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1: On est bien peu de choses, et mon ami La Rose me l'a dit